0: Ja. Halt die Ticke.
1: Wir werden.
2: Sorry?
1: Tu parles français toi?
0: Non, sorry.
1: Tu es bien, bien.
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